quel dîner je viens de faire et quelle voix extraordinaire. J'en ai tant bu.